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votre voiture, où que vous soyez sur le territoire du Yukon, dans l'ouest du pays ou à l'autre bout du monde, vous écoutez le troisième épisode de Parenthèse estivale, votre grand rendez-vous de radio-théâtre francophone de l'été. Une heure de pure création, d'immersion sonore et de délire yukonais porté par nos artistes locaux et l'énergie de la Ligue d'impro du Nord de Whitehorse. 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Before we dig into tonight's cosmic shopping trip, we want to acknowledge that this entire project, the writing, the storytelling, and the recording, took place on the traditional territories of the Kwalandun First Nation and the Tahanquachan Council. We honor their enduring stewardship of this land and water. Aujourd'hui, on troque les feux de camp et la nature sauvage pour un lieu qu'on connaît absolument tous à Whitehorse, l'épicerie Superstore. Notre pièce de 25 minutes s'intitule Superstar Interstellar. C'est l'histoire d'Amélie et de Julien qui cherchent désespérément les ingrédients parfaits pour le gâteau d'anniversaire d'une grand-mère un peu excentrique et qui vous font découvrir que le rayon des œufs

cache un hangar à ovnis et une diplomatie galactique. Mais tonight, we're breaking the barrier between the produce aisles and the outer edge of the galaxy. Imagine the White Horse Superstore, squeaky shopping cart, announcement for discounts on halibut, and secret portals hidden behind the egg cartons. Stay with us after the play. 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Quand on pense aux observations d'ovnis au Canada, on imagine souvent les prairies ou les immenses déserts américains. Pourtant, le Yukon occupe une place bien particulière dans l'imaginaire ufologique canadien. Ici, les montagnes semblent avaler les sons, les nuits d'hiver sont infinies et les routes traversent des centaines de kilomètres de nature intacte. Dans un décor pareil, il devient presque naturel de se demander si nous sommes vraiment seuls. Le cas le plus connu des dernières années remonte à février 2023. Après quelques jours après l'affaire du ballon chinois, un mystérieux objet volant est repéré au-dessus du territoire yukonais avant d'être abattu par un avion de chasse américain dans le cadre d'une opération conjointe nord-américaine. L'objet n'a jamais été présenté publiquement et plusieurs questions demeurent sans réponse. Était-ce un ballon, un appareil expérimental ou simplement un phénomène mal identifié? Le mystère demeure. Northern Canada has always captured the imagination of UFO enthusiasts. Endless forests, isolated mountain ranges, and vast stretches of uninhabited wilderness creates the perfect setting for stories that blurs the line between fact and folklore. Whenever people believe in extraterrestrial or not, the Yukon has become one of Canada's most intriguing places for unexplained aerial sighting. Mais les récits d'étranges visiteurs ne datent pas d'hier. Laissez-moi vous parler de certains d'entre eux.

Les amateurs de paranormal connaissent bien la légendaire route North Canal. Construite durant la Seconde Guerre mondiale, cette ancienne piste isolée est aujourd'hui l'un des endroits les plus sauvages du territoire. C'est là qu'on aurait eu lieu, en 1987, l'un des témoignages les plus insolites du Yukon. Un chasseur aurait observé un immense objet en forme de cigare, accompagné de mystérieuses créatures ressemblant à des insectes géants, parfois surnommés les hommes sauterelles. Vérité, hallucination ou simples légendes, personne ne sait vraiment. Mais l'histoire fait désormais partie du folklore nordique. À quelques dizaines de kilomètres de Whitehorse, le lac Fox possède lui aussi sa réputation. Depuis des décennies, des automobilistes, des campeurs et des résidents racontent avoir aperçu des lumières silencieuses traversant lentement le ciel ou semblant flotter au-dessus des montagnes. Contrairement aux météores, ces lumières changeaient parfois de direction ou demeuraient immobiles pendant de longues minutes avant de disparaître sans bruit. One thing that makes these stories so compelling is that many witnesses don't describe dramatic Hollywood-style encounters. Instead, they talk about silent light, unusual movement, object that seems to hover for several minutes before disappearing without a sound. In a place where the night sky is incredibly dark and the horizon stretches forever, even ordinary events can feel extraordinary. Certaines personnes avancent même une théorie plus surprenante. Les recherches géologiques exceptionnelles du Yukon attiraient ces phénomènes. Avec ses importantes réserves d'or, de cuivre, de minéraux critiques, le territoire cacherait sous ces montagnes un véritable trésor. Les extraterrestres seraient-ils géologues? Rien ne permet de l'affirmer, mais l'idée fait sourire et nourrit l'imaginaire collectif. Et puis, il y a les histoires personnelles. Au Yukon, plusieurs personnes racontent qu'après plusieurs jours sur une rivière, au fond d'une vallée ou en expédition de backpacking, quelque chose change. Après une semaine à pagayer, à marcher ou à dormir sous le soleil de minuit, le retour en ville devient presque irréel. Superstore de Whitehorse avec ses néons, son air climatisé, ses immenses rangées parfaitement alignées et ses caisses automatiques paraît soudain extraterrestre. Maybe that's the strangest feeling of all. Spending 5 days paddling a river, hiking through the mountains or sleeping beneath the midnight sun, and your brain adapts surprisingly fast. Silence becomes normal, wildlife becomes familiar, time slows down. Then you walk through the automatic door of Whitehorse Superstore. The bright fluorescent lights, the constant hums of the refrigerator, shopping carts, self-checkouts, artificial air conditioning. Just for a few seconds, you are the alien. C'est une sensation que plusieurs Yukonais connaissent bien. Après avoir passé des jours sans voir les rues pavées, sans entendre les moteurs ni consulter son téléphone, on pousse les portes automatiques de l'épicerie et pendant quelques secondes, on a l'impression d'être celui ou celle qui vient d'une autre planète. Le musicien et artiste Tagish Elvis parle souvent de cette relation profonde avec son territoire. Sans évoquer littéralement les extraterrestres, il décrit comment la nature transforme notre manière d'habiter le monde. Plus on passe de temps dehors, plus certaines habitudes urbaines deviennent étranges. On revient changé, un peu plus lent, un peu plus attentif, un peu plus sauvage. C'est peut-être que le véritable phénomène inexpliqué du Yukon n'est pas un objet dans le ciel. C'est ce que le territoire fait aux humains. 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Not that aliens come here, but that after spending enough time in the wilderness, we all feel like a visitor from another world. So the next time you're shopping at the Whitehorse Superstore, take a quick look around. The person comparing cereals prices beside you might just be another Yukoner returning from the backcountry. Or maybe, just maybe, they're not from this planet after all.

C'est le point de rencontre de tout le monde, ce superstar à Whitehorse. Le carrefour où on croise ses collègues, ses voisins et les touristes de passage. Mais la pièce d'aujourd'hui touche aussi avec humour un sentiment très yukonais. Cette impression que le territoire est un aimant géant. Combien de personnes sont arrivées ici pour seulement 3 mois ou encore, ils sont encore 10 ans plus tard? On pourrait dire que le Nord les a capturés. Dans notre histoire, la grand-mère d'Amélie cherche des lumières étranges. Elle n'a pas tout à fait tort. Le Yukon a cette force d'attraction presque magnétique, cosmique, qui rassemble des gens venus de tous les horizons, et parfois d'autres galaxies. Shopping at the Whitehorse Superstore is already a community experience in itself, but tonight's place also highlights a very local feeling. The idea that the Yukon is a giant magnet. So many people come here for summer and end up staying for a decade, claiming the spell of the Yukon was upon them. Maybe Emily's grandmother is right. There is a cosmic magnetic force up there that brings unexpected people together. Pour vous préparer à entrer dans ce labyrinthe de néons fluorescents, je vous propose de vous présenter les personnages. 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The first character you will meet is Amélie, played by Marie-Maude Allard. Anxious, practical, and slightly stressed, just trying to survive her grandmother's 87th birthday without a cosmic crisis. The second character is Julien. Julien is played by Xavier Racine. Easygoing. Originally from Drummondville, Quebec. He thinks his parents are the most boring people on Earth, but he might just discover that he has a different DNA. The alien employees at the superstore is played by Annie Maheu, myself, a multi-tentacle six-eye creature who perfectly rocks the blue and yellow superstore in a uniform and offer always a 50% diplomatic discounts to his favorite customers. And then we have the narrator, played by Catherine Desjardins, our guide through the neon-lit aisles of this cosmic grocery store. Place maintenant à nos interprètes, Xavier Racine, Marie-Maude Allard et moi-même, Annie Maheu, et à la narration de Catherine Desjardins. Fermez les yeux, vous êtes dans l'allée des surgelés et bonne écoute de Superstore Interstellaire.

0: Dedans, l'air climatisé est si fort qu'on s'attendrait à croiser un caribou dans l'allée des surgelés.
1: Je te jure, Julien, ça me reparle encore de la zone 51 pendant qu'elle souffle ses bougies, je fais une syncope. Elle est venue d'Arizona juste pour voir les lumières étranges du Nord. Puis elle parle pas des aurores boréales. Elle est convaincue que le Yukon, c'est un hub logistique pour les gris de l'espace.
2: Parce que elle a 87 ans, là. On va lui faire un gâteau. E.T., tu la connais, là. On va la taquiner un tout petit peu. Un glaçage, un bleu néon.
3: Okay.
2: Tu vois ce que je m'en vais, là. Oh, des ouais. Paillettes qui brillent dans le noir. C'est le genre de truc qui donne l'impression de manger là, une nébuleuse.
1: Mais on n'aura jamais ça ici, là, le Superstore de White Horse. On va finir avec un gâteau à vanille bien ordinaire puis une bougie en forme de 8. Hey, regarde. Regarde là-bas. Proche du rayon, là, de lait. Le lait, là, là, à côté, de frigère. Check le commis. Il y a une drôle de dégaine, non? On dirait qu'il porte son uniforme à l'envers. C'est ses coudes pliés à l'extérieur.
4: Ben, c'est vrai que c'est bizarre. Ben, on va lui demander quand même, là.
0: Julien s'approche de l'employé à la démarche désarticulée.
4: Monsieur, est-ce qu'il a dit... Il est parti courir.
0: Mais au dernier moment, sans un mot, celui-ci tire sur la poignée du frigo à œufs et disparaît littéralement à l'intérieur, s'enfonçant entre deux piles de cartons de glace. La porte se referme lourdement. Interloqué, Julien tend la main. Au moment où ses doigts effleurent le métal froid de la poignée, un scanner rétinien invisible, dissimulé dans le logo du magasin sur la vitre, balaie ses yeux d'un rayon rouge rubis.
1: Tchou, la porte! La porte, elle a glissé dans le mur. Check la brume. Ça sort des cartons d'œufs. On dirait de la glace sèche, là. Tu sais, en science, là, à l'école. Ah, mais ça sent la réglisse, puis... Ah, puis le métro de Montréal.
0: Devant eux, à travers le rideau de vapeur pourpre, la silhouette du commis a changé. Ce n'est plus un homme à l'uniforme mal ajusté. Un long humanoïde violet se tient dans l'embrasure. Son corps ondule légèrement sous l'effet de plusieurs tentacules rétractiles. Et ses yeux anatomiques cauchemardesques, il porte toujours le gilet bleu et jaune du Superstore.
1: Julien recule.
0: Il tente de fuir vers l'allée des céréales, mais une force gravitationnelle irrésistible les saisit. Comme aspiré par un aspirateur géant silencieux, il bascule vers l'avant, franchissant le seuil du frigo. La porte se referme. Le silence devient absolu, seulement troublé par leur respiration saccadée. Une nouvelle bouffée de vapeur violette les enveloppe, picotant leur peau. Lorsque le brouillard se dissipe enfin, l'obscurité se déchire. Ils ne sont plus dans une réserve de supermarché. Ils se tiennent devant un comptoir de caisse flottant, baigné par l'éclat de néon chimique. Derrière, la créature les observe, ses six yeux clignant en séquence. Autour d'eux, des étagères et des frigos ouverts s'étendent à perte de vue dans la pénombre, formant un labyrinthe de rayons uniquement illuminés par des lignes de néon fluorescents, vert acide, bleu électrique et rose laser. C'est un supermarché, certes, mais dont les lois de la physique semblent avoir été réécrites par un architecte fou.

0: Bienvenue dans la zone de service prioritaire. Veuillez ne pas paniquer. L'inspiration gravitationnelle est une courtoisie du magasin pour accélérer le flux de clients.
1: Écoute, on cherche des œufs et du glaçage.
0: Oh, salutations, Julien le Saturne. Votre signature génétique a activé le protocole. Accueil de diplomates étrangers.
1: Julien, juste Julien. Julien de Drummondville. Ben là, c'est ça. On cherche juste de quoi faire un glaçage. Bon, peut-être à thématique spatiale. C'est pour la grand-mère d'Amélie.
0: Ah! Un camouflage humain. Très habile. Monsieur Julien, je parie que vos parents de Drummondville sont des agents dormants de la 7e lune. Puisque vous avez ouvert la porte du supermarché interstellaire, vous aurez droit à un rabais diplomatique de 15% sur tout l'inventaire hors système solaire, ainsi que 5000 points Optimum Galactique.
2: Suite à ce long discours, Amélie et Julien restent figés, complètement bouche bée, sentant leur hésitation. L'employé s'éloigne de quelques pas, leur laissant un instant d'intimité.
3: Julien, stop. Bouge plus. Est-ce qu'il vient vraiment dire que tes parents sont des agents dormants?
1: C'est n'importe quoi, ça. Amélie, come on. Tu sais bien que mes parents, là, c'est les personnes les plus plates du Québec, là. T'sais, mon père, il collectionne des dindes. Ma mère a fait des casse-têtes de 5000 pièces. Je vois pas qu'est-ce qu'il y a de galactique là-dedans.
3: Mais justement, c'est le camouflage parfait. Qui soupçonnerait des fans de casse-tête de venir de la 7e lune? Puis Julien, tes yeux...
1: Quoi? Mes yeux? Qu'est-ce qu'ils ont, mes yeux?
3: Quand le scanner t'a balayé, ils ont comme brillé. Pas juste le reflet du laser, ils ont un effet doré, une lueur, juste pendant une fraction de seconde. J'ai toujours pensé que c'était tes lentilles ou la lumière du Superstore, mais là...
1: Ah, t'as peut-être juste vu quelque chose. C'est peut-être le stress qui a ouvert mes pupilles un peu plus. Ou... Il y a de l'air climatisé. On sait tous que je réagis un petit peu à l'air climatisé. De toute façon, comme mes parents, je suis un gars bien normal, de Drummondville. Puis encore une fois, je viens juste acheter un crémage de gâteau pour ta grand-mère.
3: Ben, ma grand-mère, peut-être qu'elle est pas folle. Depuis qu'on est arrivé à Whitehorse, elle n'arrête pas de dire que le Yukon, c'est un aimant, que ça attire les fréquences de la Terre, des gens, puis... Non, mais tout ce qu'elle me disait avant, ça fait du sens. Ben oui, le monsieur ici, il est pas humain, c'est clair, là. Les tentacules, les yeux, puis... Puis tu sais, tu te souviens-tu, ma grand-mère a toujours dit que t'avais une espèce d'aura de voyageur... De voyageur interstellaire, oui. Moi qui pensais qu'elle parlait de ton sac à dos avec tes patchs, là, mais... Si elle parlait de ton ADN...
1: De mon ADN. Mais voyons donc. Tu dis n'importe quoi. De toute façon, là, regarde, je te rappelle que j'ai eu la varicelle en deuxième année. T'as-tu déjà vu ça, un alien avec la varicelle? Je pense que, regarde...
3: OK. Non, c'est beau. Non, t'as pas... On fait comme si de rien n'était. T'es un humain normal.
1: Mm-hmm.
3: Non, t'es pas un humain normal. OK, on joue le jeu.
1: OK.
3: On a besoin du gâteau, là. Ma grand-mère, elle attend après ça. Elle m'en parle, ça fait 5 mois, là. OK, mettons que ce gars-là, il dit que t'es un diplomate de Saturne. OK, on sait pas il est capable de quoi. On joue le jeu, on embarque. Mais Julien, si on sort d'ici vivant, on va avoir une sérieuse discussion avec ton arbre généalogique.
1: OK. T'es un agent dormant. Le gars devant toi, c'est un employé du Superstore avec un costume.
3: C'est ça. Vas-y, Julien de Saturne, montre-leur de quoi les gars de Drummondville sont capables.
2: Amélie et Julien avancent dans les allées, leurs baskets crissant sur un sol qui semble fait de verre poli. Autour d'eux, les étagères ne sont pas fixées au sol. Elle l'évite à quelques centimètres de celui-ci, vibrant doucement au rythme des néons roses et violets qui découpent l'obscurité.
3: Je regarde. Regarde là-bas le rayon boulangerie. Regarde, il y a des petits sacs, là. Ben, le pain est en train de se régénérer tout seul dans son emballage. C'est quoi ça? C'est quoi ça sent?
1: Hein? Regarde ça, Amélie. Poudre de comète HB302. Ça dit « idéal pour les glaçages et la propulsion légère ». OK. C'est écrit aussi que ça contient zéro gluten. C'est parfait, ça. Mais 12 % de matière noire. Ça veut dire quoi, ça?
3: La matière noire, ça
0: s'impose. Excellent choix! Un choix parfait pour la famille. La poudre de comète permet aux invités de rester réveillés pendant 3 cycles lunaires sans être fatigués.
3: Hey, chaud. Moi, j'entends pas le monde marcher, là. Tout d'un coup, il est en arrière de moi puis il me fait sursauter. Oui, monsieur le commis, avez-vous de la vanille? Parce que là, moi, je suis venue pour la vanille, là, concrètement. Puis, je veux de la vraie, pas de la synthétique, là.
0: Nous avons de l'essence de vanille de Nebula d'Orion. Elle est récoltée à la main par des drones poètes. Mais veuillez faire attention. Elle permet aussi de voir les ondes radio ainsi que d'entendre les pensées des chats pendant environ 2 heures.
1: Et c'est sécuritaire, ça? C'est parce que, tu sais, on veut pas que sa grand-mère commence à capter la météo d'Alaska dans sa tête, tu sais.
0: Moi, disons que c'est une science au moins 1000 ans en avance sur votre planète, peut-être même 1200 sur le Yukon. Si vous suivez bien les instructions et les doses, votre aïeul ne devrait pas léviter plus que 10 cm du sol. Par contre, ne jamais mélanger avec du lait de vache ordinaire de votre planète. Vous savez, le lait terrestre crée une réaction de fusion froide dans l'estomac des mammifères. Vous savez, ça devient salissant assez rapidement.
3: C'est quoi ça, ces stickers spéciales liquidation que vous triez sur votre comptoir? C'est brillant, ça. C'est plus fort que mon cellulaire.
0: Vous avez de bon oeil. Hein? Oui, ce sont en effet des patchs de stabilisation moléculaire. Bon, puisque vous avez le rabais diplomate saturnien, je vous en offre une feuille. Tenez. Collez-la sur votre plat de cuisson. Sans cela, le sucre cristallisé en suspension pourrait tenter de créer une réaction qui mène à la création de mini-soleil en fusion dans le centre de votre cuisine. Bref, une grosse boule de feu hors de contrôle, c'est des choses que vous ne voulez pas, vous voyez. C'est un accident très commun lors des premiers essais. C'est pourquoi je vous l'offre.
1: On prend la vanille, le sucre et les patchs. Ah, au pire. Si le gâteau explose, on dira juste que c'est des feux d'artifice expérimental.
3: Juste si je me retrouve à discuter avec mon chat demain matin à cause de la vanille, c'est toi qui fais la vaisselle de l'appart pour le reste de l'année. Monsieur Mauve, on prend tout, puis moi, je prendrais de la farine normale en passant. Fait que, on paye comment? Vous prenez la carte de crédit?
0: Nous acceptons les points, les souvenirs d'enfance, les crédits galactiques. Mais pour vous, Julien de Saturne, le premier achat est offert par la corporation. Considérez cela comme une prime de préembauche. Julien, si vous en avez assez de Whitehouse, vous savez que nous cherchons un technicien pour la ligne Whitehouse Saturne. Beaucoup d'avantages, hein, vous savez, avantages socio-galactiques, des vacances sur Vénus payées. Le Yukon est un endroit parfait, vous savez, peu de témoins, beaucoup d'espace pour se garer.
1: C'est tentant. Ben, merci, mais je pense que je vais me concentrer à réussir ce gâteau.
0: Je vous offre aussi le livre de recettes cuisinées avec Rachel Reagan. Très connu.
2: Avant qu'il ne puisse poser une autre question, l'alien agite un tentacule. La brume violette revient, plus épaisse, et les propulse vers une sortie invisible.
4: Thank you.
2: Encore éblouis par ce retour dans le superstore ordinaire qu'ils connaissent, Julien et Amélie clignent furieusement des yeux. C'est à ce moment que le téléphone portable d'Amélie sonne.
4: Amélie! Est-ce que tu m'entends, Amélie?
5: Oui,
4: ça,
5: oui.
4: Oui, ça capte.
3: Ah, oui, 2-3-2.
4: Je suis sur la route de Concrush. Oui. Oui, c'est ça, j'ai vu un rocher, hey, ma toutoune. J'ai vu, il ressemblait vraiment à un poste de transmission intergalactique. Hey, je capote, c'était comme dans les livres, comme dans tout ce que je veux. Et hey, puis ça m'a creusé l'appétit, là, j'ai une faim.

0: deux heures. Tu peux arrêter au café de Cockcross en attendant, si tu veux.
1: Cécile, veux-tu t'arrêter au Cockcross? Elle dit oui, c'est bon.
0: OK, love you, tout de suite.
2: Bon, on est prêt à passer à la caisse? Normal.
0: On faut voir si la caissière va scanner la vanille sans poser de questions.
3: Bon après-midi. On a un sac de farine, un pot de mélasse et une fiole d'essence de vanille de la nébuleuse d'Orion. Hein, c'est pas ma fête facile, moi.
4: Ouais, c'est une nouvelle marque bio.
3: Ah, ouais. Ils changent toujours les emballages. Ça va faire 42,50 $. Vous avez la carte de points?
0: Les extraterrestres peuvent envahir la Terre tant qu'il y a un code barre. Personne n'en remarque rien.
5: De retour dans la petite cuisine d'Amélie, le plan de travail ressemble maintenant à un laboratoire de la NASA après une explosion dans un rayon de confiserie.
0: Étape 1. Verser la farine dans un bol en verre borosilicate. Ne pas utiliser de métal sous peine de créer un champ magnétique local. Julien, pose les cuillères, vite! Ah non, ça va coller au plafond!
2: Ah, oh, désolé. J'essaie de comprendre pourquoi la poudre de lait stellaire est en train de devenir transparente.
0: Ah, c'est normal, c'est marqué ici. Le mélange peut entrer en phase de déphasage temporel.
2: OK.
0: OK, bon, maintenant, il faut ajouter l'essence de vanille d'Orion. Mais attention!
2: Ah, ça sent quoi? On dirait que ça sent un barbe à papa. Hey, Émilie, regarde la pâte. Elle fait des bulles. Elle fait! Je suis pas capable de capter.
0: Mais vite, attrape-la avec le fouet si ça touche le mur. Ça peut aussi bien faire des trous dans le mur.
2: OK, OK, je l'ai. Hey, c'est stressant, ça. Bon. Hey, Émilie, c'est-tu normal que le gâteau, il chante? On dirait qu'il fredonne du jazz.
0: Non, c'est pas du reggae, là. C'est un gâteau. Interstellaire, jazz. Jazz, c'est sûr.
2: Ah, mais là, on fait quoi?
0: Ben, je pense que la pâte, elle réagit aux ondes radio.
2: Ah oui, c'est vrai. Le gars nous avait dit que ça pouvait... On va entendre les ondes.
0: OK, va éteindre la radio. OK, maintenant, on enfourne. N'oublie pas de coller les patchs. Tu sais, la patch de stabilisation moléculaire.
2: C'est pourquoi ça, déjà?
0: Ben, parce que sans ça, le gâteau va se transformer en soleil. Tu t'en souviens?
2: Ah oui.
0: Explosion, là, l'erreur de tout le monde sur la vitre du four.
2: Voilà!
0: Honnêtement, Julien, si on survit à cette cuisson, je m'achète un billet de loto.
2: Hey! Amélie, viens voir ça. Regarde dans le four. Le gâteau, il gonfle pas. Il se multiplie. Oh boy. On dirait qu'on prépare un banquet pour tout le système solaire. La patch, là, c'est le plat ou ça apporte du four qu'il fallait le mettre?
0: Oh non, c'est peut-être pour ça qu'il se multiplie.
2: Compliqué cette affaire-là. T'es sûr que ta grand-mère va aimer ça?
0: Ben ouais. Ça finit pas en orbite autour de Cockcross, ça sera déjà une victoire.
5: Les 52 gâteaux sont sortis du four. Il y en a partout dans la cuisine. Ils ne ressemblent à rien de connu. Ils vibrent d'une lueur bleutée et semblent respirer doucement, dégageant une odeur de vanille et fraises.
6: Mais regardez-moi ces merveilles-là! Hey, vous vous êtes dépassés, vous deux! On va en avoir jusqu'à mes 88 ans! Hey, quand j'avais dit que j'avais faim, mais là, pas à ce point-là, ça me rappelle le genre de pâtisserie qu'on servait au congrès les amis des visiteurs à Sedona.
0: Hey, grand-maman, fais attention, c'est très riche en gaz de nébuleuse.
6: Oh, ben là! Oh, mon Dieu, que ça pétille jusqu'aux oreilles! Oup! Oup! Oup! Hey, tiens, j'ai les pieds qui touchent plus la terre!
5: La grand-mère flotte maintenant à 5 cm de sa chaise, tenant toujours son assiette de gâteau d'une main et sa fourchette de l'autre.
6: Hey, c'est le fun, on a du plaisir! Hey, vous, mon petit couple d'amoureux, est-ce que vous vous rappelez la fois où vous êtes venu me visiter en Arizona il y a 8 ans?
2: C'est-tu quand on avait 14 ans?
6: Quelque chose de même. Puis là, la voisine en face de chez nous, là, celle qui faisait les meilleurs smoothies verts, tu sais, là, on faisait la même chose, on l'évitait de la même manière après. Ah oh, non, attends, vous ne l'avez pas connue, celle-là, parce qu'elle a déménagé en 2021. En tout cas, c'était parce que c'était une martienne que ces recettes nous faisaient cet effet-là.
0: Hein?
6: Ben oui, puis c'est pour ça que la première fois, c'est elle qui m'a dit, « Si tu vois une porte bizarre au supermarché, fonce! » Puis c'est là que j'ai eu mon premier éveil.

0: aux autres populations de notre galaxie, hein?
1: Attends, tu parles du Superstore? Comment tu sais ça?
0: Ben, évidemment! Pourquoi tu penses que je voulais venir ici? C'est le carrefour logistique du Nord intergalactique. C'est le carrefour logistique du Nord intergalactique. Julien, tu sais bien que ta signature génétique, là, c'est pas 100% québécois, là. Tu devais bien le savoir, là, que c'était comme ça, là. Tu l'as pas senti comme à l'intérieur. Puis tes parents, là, tu sais, hein, c'était pas vraiment des gens de Drummondville. C'était des immigrants qui étaient de passage en deux galaxies, des diplomates. Tu sais, ils ont juste pris un bon break, mettons, tu sais. Puis c'est tant mieux. Moi, je trouve que la nature à Drummondville, elle est exceptionnelle. Je peux les comprendre, là. Tu sais, c'est une belle maison, un bon bungalow qu'il a acheté, là. C'est...
1: Quoi?
2: Non, mais mes grands-mamans, je connais Julien depuis la quatrième année. On a grandi ensemble. On est allés au même camp de jour. On a eu des broches en même temps. On a mangé de la poutine tous les vendredis ensemble. Il peut pas être juste un visiteur.
0: Bien, ma belle Amélie, il faut que je te dise de la poutine, là. Comme tu le dis, là, c'est un concept là, universel. On en a même eu, là, j'ai vu ça dans un livre sur les lunes de Jupiter. Ils appellent ça du gloop.
2: Ouais, mais quand même, grand-maman, tu comprends ce que je veux dire?
0: Ah, pour Julien. Oui, mais disons que notre Julien, il va falloir qu'il y ait une discussion sérieuse avec ses parents. Mais c'est comme ça. Tout le monde à l'adolescence doit avoir la conversation, tu sais. On fait comment on fait les bébés? Pourquoi je suis un alien?
1: Ouais, mais c'est parce qu'on a 22 ans, mais bon. OK. OK. Donc là, si je réfléchis... attends un peu, là. Il y a des choses qui s'expliquent. Attends un peu. C'est pour ça que je comprends si bien la physique quantique au secondaire.
0: C'est vrai que t'en étais pas mal, Amélie, hein, là-dedans. Vous aviez des bonnes notes, les deux ensemble. J'espère vraiment que vous trichiez pas, par contre, parce que je regardais vos bulletins, les notes étaient pas mal similaires.
1: Ah, c'est pour ça que je bronze pas non plus. En fait, je deviens un peu mauve, là.
0: Ben oui, c'est ça. Ben, tu veux, là, la fois, là, t'étais toute bizarre. On pensait que t'avais une grosse équimauve, là. C'est ça, t'étais mauve.
1: Bon, écoute, ça a l'air qu'il va falloir que j'appelle mon père. Et avoir un genre de conversation. Hein. Salut, père. On vient-tu vraiment de Drummondville ou bien de Saturne?
2: Moi, grand-maman, je suis quoi là-dedans? Une jambe dormante, moi aussi?
0: Mais non, ma chouette, toi, t'es 100% terrienne. De Montréal, déménagée au Yukon, puis un petit soupçon d'Arizona grâce à moi. Mais écoute-moi bien, tu devrais vraiment profiter de tes connexions avec ton ami Julien. Maintenant qu'on sait qu'il y a des possibilités d'employer au Superstore interstellaire, il va pouvoir t'amener faire un tour à travers la galaxie. Hey! Ça forme la jeunesse, faire des voyages, là!
2: Bon, ben, Julien de Saturne, si tu prends la job à l'accueil du supermarché interstellaire, j'espère que je vais avoir une passe VIP pour un voyage en vaisseau spatial.
1: Ben ouais, c'est ça. Bon, OK, je vais y penser. C'est vrai que ça pourrait être une job le fun. Puis, bon, de toute façon, on peut dire que ça va battre un stage non payé de l'UQAM à Montréal.
3: Julien, vous êtes en intérieur de la zone de transport de main.
2: Hey, tu portes un uniforme de Kevlar chromé.
1: Ouais, c'est cool que tu viennes finalement me voir à ma job. Bon, écoute, je viens juste de finir de coordonner l'arrivée d'une cargaison de fraises de Ganymède. Je suis officiellement technicien de liaison White Horse Saturn.
2: Wow, grosse promotion. Mais qu'est-ce que tu fais exactement?
1: Ouais, comme ça le dit, là, un peu de tout. Comme tout à l'heure, je m'occupais d'une navette de livraison camouflée. On s'assure qu'elles ne se font pas remarquer par le grand public. Je m'occupe aussi de la réception de produits. Mais tu sais, regarde ça. Regarde-moi les avantages sociaux de ce nouveau poste-là. Imbattable, regarde ça. Une couverture de santé qui inclut la régénération moléculaire. Des vacances payées sur les plages de lave de Vénus. Et surtout, j'ai le droit à 30 % de rabais sur le plasma de fraises pour nous deux.
2: Ah. Fait que t'es un genre de alien à tout faire.
1: Non, non. On dit commis d'épicerie interstellaire. Est-ce que t'aimerais ça visiter l'entrepôt?
0: Oui.
1: Écoute, on a reçu des ananas qui chantent de jazz.
2: Jazz, c'est sûr, c'est du jazz. Ben oui, ben j'ai pas beaucoup de temps. Tu te souviens-tu, on reçoit mes collègues de travail à soir.
1: Ah oui, c'est vrai.
2: Ben je cherche de quoi pour les verrous?
1: Ben justement, j'ai ce qu'il te faut dans le backstore. Attends-moi, tu vas voir, ils vont capoter.
4: Amélie jette un dernier regard à Julien, qui lui fait un clin d'œil avant de disparaître entre les rayons dans une brume violette.
0: Ça va faire 42 $. Vous avez votre carte de points?
2: Oui, tenez. Est-ce que ça donne aussi des crédits pour le prochain voyage vers la Lune?
0: Oh my God. Madame, vous êtes la troisième cliente qui me fait la blague aujourd'hui. On est au Yukon, pas dans Star Trek.

incroyable performance de nos comédiens. Un grand bravo à Marie-Claude, Xavier et Catherine et toute l'équipe pour ce délire intergalactique. La prochaine fois que vous ouvrez le frigo à œufs, vous regarderez le commis d'un autre œil, c'est garanti. Et attention de ne pas mélanger la vanille d'Orion avec le lait terrestre. Votre estomac vous remerciera. What a fun and cosmic performance by our local talent. Thank you so much for listening to this third episode of Parenthèse Estivale. Next time you go grocery shopping, double check those yellow and blue uniforms. La semaine prochaine, le mercredi 8 juillet, on change radicalement d'ambiance et de température. Préparez-vous à frissonner avec Atlin, le dernier refuge, et on passe en Colombie-Britannique. Ne manquez pas ça. D'ici là, on se revoit.

0: votre douce planète phare préférée dans 4 secondes. 3, 2, 1, 1, 0, 0.
1: Il est parti.
2: Alors tourne la page. Oh, c'est incroyable, c'est une forêt. Une forêt de grands arbres noirs, avec des feuilles vert foncé et de la mousse vert foncé aussi. Et sur la mousse, il y a...
1: un petit caillou qui pleure.